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1: Les hommes les respectent. 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

0: Et je ne me plains jamais de ce que je peux perdre.
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